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0: Thanks, guys.
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0: Et une gare, c'est un lieu où on croise les gens qui réussissent et les gens qui ne sont rien.
1: Le mépris des hommes est souvent la marque d'un cœur vulgaire. 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

Eh bien, salut, un grand salut à nos copains de Bordeaux d'abord. Pour commencer, c'est nos plus anciens, nos plus éloignés auditeurs, et ils sont bien chers auditeurs, grâce à Radio Campus, merci à vous tous. Pour commencer, Sarah Vaughan, c'est une des plus grandes chanteuses de toute l'histoire du jazz. C'est une des favorites du jazz classique. Elle avait une tessiture absolument exceptionnelle entre le baryton et la soprane, capable de swinger et de scatter magnifiquement. On va la retrouver ici en 1954, pour être précis, en mois de décembre 1954, accompagnée par un très beau sextet. Alors, ses habituels, Jimmy Jones au piano, Joe Benjamin à la basse, Roy Haynes à la batterie, et pour l'accompagner essentiellement, le merveilleux Clifford Brown, qui allait disparaître en 1956, à 24 ans, Paul Kinichette, le vice-président, comme on disait, en référence à Lester Young, et Herbie Mann à la flûte, ce qui est un petit peu inhabituel. On va écouter Sarah Vaughan dans un registre très particulier, c'est Lullaby of Birdland. Pourquoi j'ai choisi Lullaby of Birdland? Parce que aujourd'hui, on va faire la première de deux émissions. Ce sont les Américains qui se baladent dans le monde entier. Alors, pourquoi ne pas commencer par le pays aux oiseaux? Sarah Vaughan, décembre 54.

Lullaby Urban Land, le pays aux oiseaux, une composition de George Gershwin, un Britannique. Bref, c'était Sarah Vaughan en 1954. On va faire un grand saut dans le temps et je vous propose d'écouter l'orchestre dirigé par une petite Française qui s'appelle Leila Olivesi. Et elle a un grand orchestre qu'elle dirige et elle a choisi une composition qu'elle a écrite qui s'appelle African Rhapsody. Afrique imaginaire, dit Francis Marmande, certes, rien n'est plus réel que l'imaginaire, surtout la poésie. Cela évitera toute discussion. Composition de mars 1925, African Rhapsody, Leila Olivesi et son orchestre.

De 1954 à 2025, eh bien, c'est toute l'histoire du jazz, ou en solo, ou en orchestre. C'est ça, l'histoire du jazz. C'était Leila Olivesi, qui avait un bel orchestre avec elle pour sa composition African Rhapsody. Et il y avait, entre autres, quelqu'un que j'aime bien, qui est Baptiste Herbin, qui jouait du saxophone d'alto. Et puis, on vient d'entendre, pour finir, au saxo-soprane, Jean-Charles Richard au saxo-soprane. Et les trompettes de Quentin Gomary dirigeaient le groupe quand il était en tutti. L'inverse du tutti, eh bien, c'est la petite formation, celle de Fats Waller. Alors, on fait un gros saut en arrière. C'est en 1939, cette fois, qu'on va l'écouter sur The Sheikh of Arabie, une composition, disons, un peu humoristique, comme quoi on avait le droit à l'époque de parler du pays arabe avec un peu d'humour. Fats Waller, 1939, Sheikh of Arabie.

0: C'est donc Fats Waller au piano et au chant, avec comme soliste Gene Cedric à la clarinette et John Hamilton à la trompette. On était en août 1939. On se rapproche un petit peu, on est cette fois dans le jazz moderne, si vous le voulez bien. Cette fois, on rencontre le quintet de l'année. Et quand vous écoutez les noms, si vous connaissez un petit peu, vous allez peut-être étonner. Dizzy Gillespie trompette, Charlie Mingus à la basse, Bud Powell au piano, Max Roach à la batterie et l'invité d'honneur, Charlie Parker soi-même. Petite anecdote, Charlie Parker n'avait pas son saxophone et il a joué à quelque chose qui traînait quelque part, qui était un saxophone au plastique. Finalement, vous allez voir, le son est magnifique. Je laisse Dizzy Gillespie annoncer lui-même le titre. On est au mois de mai 1953.
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On vous a donc emmené au concert de Toronto de mai 1953 avec Charlie Parker, Dizzy Gillespie, Bud Powell, Charlie Mingus et Max Roach. C'était donc le quintet magnifique, tout à fait occasionnel, mais qui a passé ce jour-là quelques moments extraordinaires et qui ont été par bonheur enregistrés par Charlie Mingus, entre parenthèses, un petit peu en catimini, et puis qui a été réédité maintes et maintes fois. On trouve ça dans tous les bons bacs des disquaires. C'est le quintet occasionnel, mais qui a passé ce jour-là quelques moments extraordinaires et qui ont été par bonheur enregistrés par Charlie Mingus, entre parenthèses, un petit peu en catimini, et puis qui a été réédité maintes fois.

en nous disant qu'il souhaite y retourner. Son morceau s'appelle « Come Back to Sorrento ». Ramsey Lewis, un pianiste qui a eu une carrière extrêmement longue, il a fait des petites infidélités à la maison Argot où il a enregistré presque la totalité de ses meilleurs enregistrements dans les années 50-60 pour entrer chez un jour dans la maison Immercy. Et on va écouter donc ce Come Back to Sorrento qui a été enregistré en décembre 1958.

On peut comprendre que Ramsey Lewis est enregistré, revient à Sorrente, parce que c'est quand même un pays magnifique, hein, c'est la baie de Naples, c'est le soleil, c'est la mer bleue. Peut-être que ça faisait du bien à Ramsey Lewis d'avoir un pays en souvenir qui était un très très beau pays. Celui qui a un bon souvenir d'un autre voyage, c'est Horace Silver. Horace Silver a fait une petite tournée au Japon et il en est revenu avec plusieurs titres et avec son groupe. Il a enregistré, toujours pour la maison Blue Note, car à cette époque-là, on peut dire qu'il fait partie des meubles de la maison de M. Lyon, Alfred de son prénom. Écoutez ce Tokyo Blues avec... comme vedette, Blue Mitchell à la trompette, Junior Cook au saxophone ténor, Horace bien sûr au piano, Gene Taylor est à la basse et John Harris Jr. est à la batterie. Tokyo Blues, juillet 1962.

La musique résolument bluesy, celle de Horace Silver et de ses compagnons. Sur ce Tokyo Blues, il y avait Blue Mitchell à la trompette et Junior Cook au saxophone ténor. Horace était au piano, Gene Taylor à la basse et John Harris à la batterie. Ce Tokyo Blues reflète parfaitement ce qu'on appelait le son Blue Note à l'époque. C'était bluesy et c'était funky. On disait même funky à l'époque. C'était pas tout à fait la même signification qu'aujourd'hui. Mais bref, c'était une époque. Revenons précisément à l'époque d'aujourd'hui. Restons même au Japon, parce que c'est le souvenir de l'artiste qui a composé le morceau. C'est Kyoto dans la brume. Et l'instrumentiste, en l'occurrence, est trompettiste et c'est une ravissante jeune femme qui s'appelle R.L. Besson. Et elle a choisi pour l'accompagner un accordéoniste magnifique qui s'appelle Lionel Suarez. Voici ce Kyoto dans la brume, enregistré il y a très peu de temps, comme quoi à Alternante et à Poussière d'étoiles, on s'est jonglé dans le temps, janvier 25, Kyoto dans la brume.

Souvenir de Kyoto, hein, la deuxième grande ville du Japon derrière Tokyo. Et c'était R.L. Besson, dont le son de trompette est absolument magnifique, avec Lionel Suarez à l'accordéon. Et l'un et l'autre ont intitulé leur album Blossom, Blossom qui signifie moisson. C'est dire que c'est une musique extrêmement sensible, extrêmement délicate. Et je vous recommande cet album qui est sorti tout récemment, qui est une petite nouveauté puisque ça a été enregistré il y a un petit peu plus d'un an maintenant. On va changer complètement d'époque. On va revenir aux années 30 avec Django Reinhardt et Stefan Grappelli. Django se souvient que, bien sûr, sa musique vient d'Europe centrale. Écoutez Hungaria, c'est une très très belle interprétation de ce qu'on peut appeler la musique tzigane.

Django, l'inventeur du jazz manouche, qui était accompagné avec Stéphane Grappelli d'Emmanuel Soudieu à la contrebasse, qu'on a entendu un tout petit solo pour finir, et avec Joseph, son frère, Joseph Reynard à la guitare d'accompagnement, et également Pierre Barreau-Ferret, on était en 1939. On va sauter 20 ans et évoquer Quincy Jones, qui lui se souvient d'avoir fait un petit tour en Europe, et se souvient de Stockholm. Écoutez ce morceau qui s'appelle Stockholm Sweetening. Et il a été enregistré avec un très grand orchestre, avec en rythmique, on a Kenny Burrell à la guitare, Milt Hinton et Sam Woodyard. Donc, c'est vous dire s'il y a du beau monde. En solo, on entendra un trompettiste que j'adore, un technicien merveilleux, toujours très très fin, qui s'appelle Art Farmer, et un saxophoniste qu'on a bien connu en France, qui est venu très très très souvent, qui s'appelle, pardon, Phil Woods, qui se joue du saxophone alto. Écoutez donc Stockholm Sweetening, enregistré en 1959, au mois de septembre 56, pardon, au mois de septembre 56.

en douceur pour finir. C'était Stockholm Sweetening avec le grand orchestre de Quincy Jones où on a entendu spécifiquement Art Farmer et Phil Woods. Art Farmer à la trompette et Phil Woods au saxophone alto. Autre duo, si j'ose dire, Stan Getz et Chet Baker, ils se sont pas rencontrés souvent. Là, on est en 1983 et on est justement à Stockholm, précisément. C'est ce qui terminera notre programme. Voici Dear Old Stockholm, qui est une des plus belles évocations du pays nordique. Stan Getz au saxophone ténor et Chet Baker à la trompette. C'est un duo inhabituel, mais là, on les sent extrêmement émus. C'est une musique populaire, fait partie du, on peut dire, des standards et du folklore suédois. Et Stan Getz et Chet Baker ne se font pas prier pour nous délivrer des notes magnifiques. L'émission se termine. Je vous en remercie. Je remercie mon ami Kenny qui est aux manettes pour remplacer mon camarade Francis qui se repose une seconde. Et on va terminer avec donc Stan Getz et Chet Baker en février 1983.

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0: Le journal international. Bonjour Jeanne Bartoli.
2: Bonjour Clotilde et bonjour à tous.
0: Et dans ce journal, Vladimir Poutine qui assure que le conflit en Ukraine touche à sa fin.
2: Le président russe s'exprimait hier lors des commémorations du 9 mai. Il a opéré un changement de rhétorique, notamment vis-à-vis des Européens. Nous serons à Moscou pour le décryptage dans un instant. Alors que la trêve de 3 jours annoncée par Donald Trump entre la Russie et l'Ukraine, elle n'a pas tenu sur le terrain. Un cessez-le-feu qui tient en revanche entre l'Iran et les États-Unis, mais toujours pas d'un annonce de nouvelles sessions de discussion.
0: À la une aussi, il est entré tout à l'heure dans le port espagnol de Granadilla.
2: Et dans le sud de Tenerife, île espagnole de l'océan Atlantique, le navire de croisière MV Ondus, devenu un foyer d'antivirus, est arrivé donc sur place. Nous serons à Tenerife dans le journal de 9h, alors que l'antivirus relance certaines théories complotistes, comme aux États-Unis, vous l'entendrez. Enfin, la Commission européenne enterre le projet de renforcer la régulation des produits chimiques promise il y a 6 ans dans le cadre du pacte vert. La révision n'aura pas lieu, la faute aux pressions des lobbies industriels.
0: Ce sont des déclarations qui vont dans le sens d'un changement de rhétorique de la part de Vladimir Poutine.
2: Et des propos rares tenus par le président russe hier dans le cadre des traditionnelles célébrations du 9 mai qui marque en Russie la date anniversaire de la victoire sur l'Allemagne nazie. Une parade très en retrait hier matin sur la place Rouge, sans matériel militaire pour la première fois depuis presque 20 ans. Vladimir Poutine, qui s'est exprimé à plusieurs reprises dans la journée, il a donc modifié une partie de sa rhétorique alors que le Financial Times faisait état jeudi de possibles négociations à venir entre le président russe et les Européens. À Moscou, les précisions d'Anis Al-Jabri.
3: Le matin sur la place Rouge, Vladimir Poutine assurait que son armée affrontait, je cite, des forces agressives de l'OTAN et le soir, devant les médias russes évoquant le conflit.
4: Je pense que les choses touchent à leur fin, mais cela reste une affaire sérieuse.
3: Cela concerne d'abord la Russie et l'Ukraine, a dit le président Vladimir Poutine, évacuant sans vraiment le dire, le rôle des Américains et ramenant pour la première fois la question du rôle des Européens sur la table.
4: Nous avons toujours bâti nos relations avec l'Europe sur des principes du respect mutuel et de la prise en compte des intérêts de chacun. Il ne s'agit pas d'une vaine formule diplomatique et nous finirons par rétablir les relations avec de nombreux pays qui tentent aujourd'hui de discréditer notre position. Mais le plus tôt cela se produira, le mieux ce sera. Pour nous, comme pour les pays européens.
3: Avec qui entamer le dialogue, le chef de l'État russe a sa préférence.
4: Personnellement, je préfère l'ancien chancelier de la République fédérale d'Allemagne, M. Schröder. Mais laissons les Européens choisir un dirigeant en qui ils ont confiance et qui n'a rien dit de désagréable à notre sujet.
3: En coulisses, il semblait que c'était plutôt un Italien qui tenait la corde. En attendant sur le terrain, les deux parties s'accusent mutuellement de violer le cessez-le-feu. Un cessez-le-feu décidé in extremis dans la soirée du 8 mai. Anis El-Jabri, Moscou, RFI.
2: Mais c'est le feu qui avait été annoncé par Donald Trump, toujours englué dans le conflit qu'il oppose à l'Iran. Pas de réponse pour le moment des autorités iraniennes concernant la proposition américaine pour mettre fin à la guerre, alors que Donald Trump avait évoqué vendredi soir une réponse imminente de Téhéran.
0: On parlait de la Russie, Jeanne, où on trouvait refuge de hauts dignitaires du régime de Bachar el-Assad.
2: Après la fuite de ce dernier justement en Russie, mais cela n'empêche pas la justice en Syrie de tenter de faire la lumière sur les exactions, les crimes de guerre du régime de Damas. Aujourd'hui s'ouvre dans la capitale syrienne la deuxième session du procès des anciens hauts dignitaires. Le seul accusé présent dans le box est Atef Najib, cousin de Bachar al-Assad, considéré comme l'un des hommes ayant déclenché la révolution syrienne après la torture d'adolescents. C'était en 2011 et pour les milliers de victimes de la dictature, c'est un pas historique, alors que les recherches de charniers se poursuivent en Syrie. Témoignage à Tadamon, en banlieue de Damas, recueilli par Manon Chaplin.
5: C'est une immense fosse de laquelle sont retirés méthodiquement des ossements. L'excavation du massacre de Tadamon a commencé il y a une semaine, près de 13 ans après qu'une quarantaine de civils y aient été exécutés. Ce jour-là, 27 membres de la famille d'Abu Ahmad ont disparu. Il attend désormais que justice soit rendue.
6: Quand on est revenu à la maison, le salon était rempli de sang. Il n'y avait plus personne.
5: Partout, Tadamon porte les stigmates de la répression du régime d'Assad. Des fosses communes, des familles de suppliciés, des dizaines d'immeubles éventrés. Pour Moussa, le procès qui s'ouvre aujourd'hui représente une étape essentielle vers la justice transitionnelle.
7: Il n'y a pas pas eu un seul massacre, il y en a eu plein. Qu'est-ce qu'ils méritent, ces criminels? Nous attendons des réponses.
5: Mustapha, lui, vient de Dera, berceau de la révolution. L'officier Atef Najib y est devenu un symbole de la répression.
8: Ce qu'il a fait à Dera, même un animal ne ferait pas ça à des enfants.
5: Poursuivi, entre autres, pour avoir fait torturer des adolescents suite à des slogans anti-Assad en 2011, il risque la peine de mort.
8: Lui et le régime nous obligeaient à penser que Bachar el-Assad était notre dieu. Qu'ils nous disent aujourd'hui où est Bachar el-Assad.
5: Aujourd'hui, Bachar el-Assad sera lui aussi parmi les accusés, jugé par contumace après son exil en Russie.
9: Manon Chaplin, Ata Damon, RFI.
2: Et parmi les soutiens du régime de Bachar el-Assad, le Hezbollah libanais qui continue d'affronter l'armée israélienne, notamment dans le sud du Liban, malgré la trêve en cours depuis le 17 avril. Hier, 15 personnes, dont une petite fille, sont mortes dans de nouvelles frappes israéliennes sur le sud du Liban, le Hezbollah revendiquant de son côté des tirs contre le nord d'Israël.
0: Ce dimanche 10 mai marque par ailleurs, Jeanne, les 25 ans de l'adoption de la loi Taubira.
2: Et en France, par laquelle, vous le savez, la France devenait le premier pays au monde à reconnaître l'esclavage comme crime contre l'humanité. Mais 25 ans plus tard, eh bien, le débat évolue après un récent vote porté par le Ghana à l'ONU qualifiant l'esclavage de crime le plus grave contre l'humanité. Plusieurs États africains veulent désormais aller plus loin, notamment sur la question des réparations, une attente de plus en plus forte sur le continent africain. Christina Okello.
10: Pour Liliane Umubyeyi, chercheuse rwandaise travaillant sur les questions d'inégalité raciale et de justice historique, la loi Taubira constitue une avancée importante mais incomplète.
11: Il y a un débat sur la reconnaissance, mais une reconnaissance symbolique de l'esclavage, mais moins sur la question des réparations. Cette résolution de 2026, elle est venue réactiver, même activer, cette question de réparation.
10: Selon la chercheuse, les discussions portent désormais sous de formes concrètes de justice réparatrice, réparations économiques, climatiques, restitution d'œuvres d'art ou encore compensation financière. Et si le débat semble avoir évolué au niveau international, beaucoup attendent désormais que cela se traduise aussi concrètement du côté français.
11: Qu'il y ait une reconnaissance. Parce que pour l'instant, on est resté sur une reconnaissance symbolique. Je pense notamment à la discussion qu'il y a eu beaucoup l'année dernière sur Haïti et sur la dette d'Haïti. Et la réponse d'Emmanuel Macron a été de mettre en place une commission d'universitaires et d'historiens sans que ça ne débouche sur des éléments concrets.
10: Liliane Umubyeyi critique également l'abstention de la France lors du récent vote à l'ONU porté par le Ghana. Alors que Paris s'apprête à marquer le 21 mai les 25 ans de la loi Taubira, la chercheuse estime que les attentes portent désormais sur des actes concrets en matière de justice réparatrice.
2: Christina Okello du service Afrique d'RFI.
0: Après plusieurs jours de traversée, ça y est, il est arrivé dans le petit port de Granadilla de Abona.
2: Et dans le sud de Tenerife, île espagnole de l'océan Atlantique, le navire de croisière MV Ondus où a été détecté un foyer d'antivirus. Au total, 6 cas ont été confirmés. 3 personnes sont décédées. L'Espagne qui a accepté d'accueillir le navire malgré les réticences des autorités locales. Madrid a répété que le dispositif mis en place pour l'évacuation des passagers ne prévoyait aucun contact avec la population local. Nous serons avec l'envoyé spécial d'RFI sur place dans le prochain journal. Ce foyer d'antivirus qui relance aux États-Unis des théories complotistes et des fausses informations dont certaines datent de la période du Covid. Correspondance, Edouard Maille.
12: L'influenceur complotiste et d'extrême droite Alex Jones a écrit sur le réseau X « Les mondialistes lancent leur Covid 2.0 ». Dans son podcast, il accuse les organisations internationales et les élites mondiales de provoquer une hystérie, comme à ses yeux pendant le Covid, pour mieux contrôler la population.
13: L'Union européenne dit « Portez votre masque, ne sortez pas, des confinements sont nécessaires, arrêtez les voyages en avion, tout recommence, ils veulent des confinements, ils veulent le contrôle, ils veulent que l'économie s'effondre. »
12: L'ancienne élue républicaine au Congrès et qui a par le passé diffusé des théories complotistes, Marjorie Taylor Greene, a parlé sur le réseau X d'un virus manipulé, le comparant à une arme chimique pour ensuite avoir un vaccin pour les profits de certains groupes, même s'il n'existe pas de vaccin approuvé pour ce virus aux États-Unis. Et les réseaux sociaux ont vu d'autres théories, un virus créé dans un laboratoire, la volonté d'un nouveau confinement, que ce virus avait été prédit, ou l'opportunité de rendre obligatoire un nouveau vaccin. Et des fausses informations circulent également sur le traitement, notamment autour d'un médicament, l'ivermectine, un médicament déjà mis en avant au moment du Covid pour guérir, une affirmation réfutée par les scientifiques. Mais une docteure au Texas, suspendue depuis d'un hôpital pour diffusion de fausses informations, a elle affirmé que ce médicament permet de guérir du hantavirus, ce que dément également la communauté scientifique. Édouard Maille, Atlanta, RFI.
0: C'est une information qui a de quoi inquiéter.
2: Et la principale législation de l'Union européenne contre les risques des produits chimiques, elle devait être renforcée. Sauf que selon le média spécialisé Contexte et le quotidien Le Monde, eh bien cette révision vient d'être abandonnée par la Commission européenne suite notamment au travail des lobbies des industries chimiques. Précision avec Jeanne Richard.
14: La nouvelle version du règlement REACH, promise il y a 6 ans déjà et plusieurs fois reportée, promettait d'importantes avancées pour protéger l'environnement et la santé humaine, notamment l'examen des effets délétères des plastiques, jusqu'alors exemptés. La prise en compte de l'effet cocktail, car lorsque plusieurs substances chimiques sont réunies, leur nocivité est accrue. Ou encore la possibilité d'interdire toute une famille de composants chimiques. Aujourd'hui, la réglementation se fait molécule par molécule, alors qu'il faut en moyenne plus de 19 ans pour faire interdire une substance dangereuse. Sauf que depuis les dernières élections européennes en 2024 et la poussée de la droite et de l'extrême droite, l'UE opère de nombreux retours en arrière environnementaux au nom de la compétitivité de ces entreprises. À cela s'ajoute une intense campagne de lobbying des fabricants de produits chimiques. Ils ont rencontré plus de 90 fois des responsables européens l'année dernière pour plaider contre le règlement REACH. Les défenseurs de l'environnement, eux, ont eu moins de 20 rendez-vous, selon l'Observatoire européen des entreprises.
2: Jeanne Richard du service environnement d'RFI.
0: Et puis alors que le Sud-Liban, on en parlait, vit sous la menace de frappes aériennes israéliennes, un documentaire propose une plongée dans 80 ans d'histoire libanaise.
2: Il vient de sortir en salle. Elle est intitulée « Do you love me ?» Ce documentaire de Lana Daher dresse le portrait de Beyrouth uniquement à partir d'images d'archives. Sophie Torlotin.
15: « Do you love me ?» est une déclaration d'amour au Liban et à sa capitale, Beyrouth. Une déclaration uniquement composée d'images d'archives publiques et privées, extraits de fiction ou bribes de films familiaux.
16: C'est une expérience immersive à travers plus de 20 000 archives où le passé et le présent se repent pour raconter une autre histoire du Liban.
15: Lana Daher, au micro de Misha Khalil de Monte Carlo Doualia.
16: C'est un film sur la mémoire et aussi sur ce que le Liban a de plus fort, son énergie, sa créativité, sa musique et sa capacité à résister et à continuer. Do you love me?
15: Pour raconter l'histoire du Liban, Lana Daher est partie à la chasse aux images dans un pays où n'existe aucun centre officiel de sauvegarde des archives. Sa quête a été compliquée par le contexte économique et de nouvelles guerres déstabilisant le pays.
16: J'ai commencé à travailler sur le film en 2018 et maintenant en 2026, on a une autre guerre émanant aujourd'hui.
17: Any anti-imperialist group like ours must reflect such a divergence of interests within its power base.
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1: Il est 8h à Tenerife, une heure de moins en temps universel. Merci d'écouter RFI.
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1: Le journal international avec vous, Martin Guez, et à la une, ces évacuations sous haute précaution à Tenerife.
3: Des précautions qui riment avec tension, alors que le navire de croisière Ondius est arrivé dans l'archipel espagnol des Canaries, où se trouve notre correspondant François Musso. 150 passagers doivent être évacués par l'OMS, alors que 6 cas d'antivirus ont été confirmés à bord du bateau. Israël a annoncé ce matin avoir relâché et expulsé 2 militants humanitaires de la flottille pour Gaza. Les ONG de défense des droits de l'homme et l'ONU élèvent la voix contre des arrestations en dehors de tout cadre légal. Drôle de fête autour de la rivière Narva qui sépare l'Estonie et la Russie. Côté russe, on célébrait les 81 ans de la victoire soviétique sur l'Allemagne nazie. Côté estonien, c'était la fête de l'Europe et au milieu coule une rivière plutôt glaciale. Vous l'entendrez, glaciale aussi l'ambiance dans le vestiaire du Real Madrid qui a complètement explosé cette semaine au pire des moments alors que le Real affronte le Barça ce soir dans le Classico.
1: Ça y est, le navire Ondus a achevé son périple chaotique à travers l'Atlantique. Le voilà arrivé à Tenerife.
3: Un rythme de croisière au départ d'Ushuaïa le 1er avril, avant que le séjour ne tourne au drame et à la psychose pour les passagers. Et la découverte d'une épidémie d'antivirus. 6 cas ont été confirmés par l'OMS. 3 personnes sont mortes de cette maladie rare mais connue, pour laquelle il n'existe ni traitement ni vaccin. Aujourd'hui, les évacuations vont s'enchaîner et on retrouve en direct des îles Canaries notre correspondant en Espagne, François Musso. François, l'Organisation mondiale de la santé prend toutes les précautions possibles pour éviter la psychose. Et les passagers qui commencent tout juste à débarquer.
4: Oui, c'est cela, le Ondius est arrivé, un peu plus tard que prévu d'ailleurs, dans le port industriel de Granadilla, au sud-est de l'île, avec une nuée de journalistes sur le quai et environ 350 policiers. Comme prévu aussi, il reste à distance et le processus d'évacuation a commencé, tout était en place. Pour cela, les Zodiacs qui vont chercher par groupe de 5 et par nationalité les passagers, une installation sanitaire les attend sur le port pour voir s'ils présentent ou non des symptômes de l'antivirus, auquel cas il leur faudra rejoindre le principal hôpital de l'île. Si tout va bien, ils seront ensuite acheminés par autobus jusqu'à l'aéroport international du sud de Tenerife. Précisons qu'ils seront alors placés dans ce qu'on appelle ici une burbuja wawa, c'est-à-dire une protection sanitaire autour d'eux afin d'éviter tout risque de contagion. Signalons qu'ils ne pourront se rendre à l'aéroport que si un avion les attend déjà sur la piste, toujours pour minimiser les risques. La plupart des pays des 22 nationalités ont répondu à l'appel en envoyant un appareil, mais apparemment il y a un retard. Dans le cas de l'Australie et des Pays-Bas au moins, voici le dispositif qui s'est mis en branle avec les 14 passagers espagnols et qui va prendre un certain temps.
3: Merci beaucoup François Musso, en direct de Tenerife sur RFI. La France a annoncé le rapatriement de 5 passagers dans les heures à venir. Le Premier ministre du pays, Sébastien Lecornu, tiendra cet après-midi une réunion pour faire un point avec ses principaux ministres à Matignon.
1: Dans l'actualité également au Liban, l'intensité des frappes israéliennes ne baisse pas.
3: 15 morts et encore hier dans le sud du pays, selon les autorités libanaises. Et ce, à quelques jours de négociations annoncées à Washington entre Israël et le Liban, l'État hébreu qui annonce par ailleurs ce matin avoir expulsé 2 militants arrêtés à bord de la flottille pour Gaza. C'était le 29 avril au large de la Crète, île grecque située à moins de 1000 km de l'enclave palestinienne. Plusieurs ONG ont alerté sur ces arrestations et sur les conditions de détention subies par ces militants humanitaires. L'ONU dénonçait des incarcérations en dehors de tout cadre légal. Nicolas Roca.
5: Deux étrangers arrêtés dans les eaux internationales puis emmenés de force dans le territoire israélien. Adel Abou Sali, membre du groupe de défense des droits humains Adala et avocate des deux militants.
6: Toute cette semaine, nous avons argumenté auprès de la cour israélienne qu'il s'agit d'une arrestation illégale qui s'est produite dans les eaux internationales sur un bateau italien et qu'il devrait être relâché immédiatement et de manière inconditionnelle.
5: Des arguments rejetés par le tribunal, accusés d'être affiliés à une organisation proche du Hamas. Les deux hommes n'ont pas été inculpés, mais ils sont tout de même restés en détention. Menottés, les yeux bandés dès qu'ils sortaient de la cellule, ils auraient aussi subi des menaces, selon l'avocate.
6: Ils ont tous deux déclaré avoir été menacés par les enquêteurs. Saïf a été menacé de voir sa famille et sa propre vie anéantie. Thiago, lui, a été menacé d'être tué ou d'être emprisonné pendant 100 ans.
5: Elle souhaite, sans conviction, déposer plainte pour ses abus.
6: C'est important de noter que ces plaintes ne débouchent généralement sur aucune prise de responsabilité. On constate un manque flagrant et manifeste de responsabilité. responsabilité de la part des autorités israéliennes face à leurs propres actes et violations du droit.
5: Une incapacité à condamner ses propres abus fréquemment dénoncés par les ONG au sujet des violences commises à Gaza ou en Cisjordanie occupée.
3: Et puis enfin, toujours au Moyen-Orient, l'Iran menace les États-Unis d'une lourde riposte après des frappes américaines contre deux de ses pétroliers dans le golfe d'Oman. Et puis au volet économie, le géant pétrolier Aramco profite lui de la flambée des cours du pétrole. Le géant saoudien annonce une hausse de plus de 25% de son bénéfice net au premier trimestre 2026.
1: La Russie, comme l'Europe, avait des choses à fêter hier matin, samedi 9 mai.
3: Sur la place rouge de Moscou, la Russie commémorait les 81 ans de la victoire sur l'Allemagne nazie. Le président russe Vladimir Poutine y a déclaré hier soir que la guerre en Ukraine se dirige vers sa fin tout en ciblant le rôle des Européens dans le conflit. Toute autre ambiance en Estonie, petit pays balte frontalier de la Russie, où l'on célébrait surtout la fête de l'Europe, notamment dans la ville de Narva qui fait face à la ville russe d'Ivangorod. Deux villes jumelles, deux villes miroirs. Reportage à Narva, Marielle Vituro.
7: Il faut planter le décor. Deux forteresses austères séparées par la rivière Narva. La suite, c'est Maria Smirnova, la directrice du musée, qui la raconte.
8: Nous avons déroulé une grande banderole qui montre Poutine en criminel de guerre. C'est très visible. En face, on peut voir le discours de Poutine sur la place rouge.
7: Des deux côtés, la musique et les festivités donnent le ton. Raïvo enseigne la mécanique. Il ne veut pas savoir ce qui se passe sur l'autre rive.
9: Surtout quand on voit ce qui se passe dans le monde aujourd'hui, je sens que c'est important de célébrer le fait d'appartenir à l'Union européenne.
7: Les 50 000 habitants de Narva sont quasiment tous russophones. Alors, on se presse par intérêt ou par ennui pour observer le côté russe. Irina vient de Sibérie. Elle habite ici depuis 40 ans.
10: C'est une tradition. Dans chaque famille, il y a un héros qui est mort dans cette guerre affreuse. Ce n'est pas de la propagande. Mon grand-père est mort. C'est la mémoire de notre famille.
7: Le premier ministre Kristen Michal a fait le déplacement.
11: L'Europe commence à Narva. Nous nous engageons pour la sécurité de l'Europe dès le premier mai.
7: Ici, à la limite de l'Europe, on se prépare à toutes les éventualités. La surveillance des frontières est constamment renforcée. Marielle Vituro, Narva, RFI.
3: Et sur le terrain militaire, russe comme ukrainien s'accusent mutuellement de violation de la trêve de 3 jours en cours. Hier, l'Ukraine a recensé 2 morts et 3 blessés et fait état de 51 attaques menées par la Russie sur son territoire.
1: 8h07 à Douala, au Cameroun. Un dernier hommage à Anissé Kané.
3: Opposant politique, leader du petit parti de gauche, le Manidem, il est mort en détention en décembre dernier, à l'âge de 74 ans. Son décès à la suite d'une élection présidentielle controversée avait suscité une vive émotion au Cameroun. Ses obsèques avaient lieu hier à Bomono, son village natal situé tout près de Douala. Anissé Kané, qui avait affiché son soutien à Issa Tchiroma Bakary, principal opposant à Paul Biya lors de la dernière présidentielle, ce qui lui vaudra son arrestation. Plusieurs personnalités politiques sont venues lui rendre un dernier hommage, non sans créer quelques polémiques. Notre correspondant Richard Onanena était sur place.
12: Un révolutionnaire ne meurt pas.
13: Henriette Ekoué, journaliste et camarade de lutte d'Anissé Kané, le pense. La flamme allumée par Anissé Kané trouvera un autre porteur.
12: Quand un révolutionnaire tombe, un autre prend le flambeau. Donc ne vous inquiétez pas, la lutte continue.
13: Mais au sein de son parti, le Manidem, les divisions ont persisté malgré l'appel à l'apaisement de son fils. Un communiqué du parti a annoncé l'exclusion de l'unique élu du parti pour avoir participé aux obsèques. Isaac et Banda Sangheb.
14: La base militante du Mungo Sud a voulu qu'on soit présent aux obsèques de leur frère. C'est pour ça qu'on est là. Indépendamment de la position que la direction du parti a prise.
13: Jacques Bétrand, un militant de l'opposition, préfère saluer la mémoire d'un baobab de la lutte contre le néocolonialisme et en faveur de l'alternance.
15: Nous prenons l'engagement de continuer le combat de la libération du Cameroun, le combat de la souveraineté populaire.
13: De son côté, Joshua aussi, président du Front social-démocrate, regrette le départ précipité d'une voix forte des partis de gauche.
16: Il ne faut pas oublier que le SDF et le Manidem sont de la gauche. Nous avons eu plusieurs combats ensemble. Et je pense qu'aujourd'hui, nous allons combattre encore avec plus d'ardeur que hier, parce qu'il nous laisse l'aigle.
13: Anissé Kané est mort en détention en décembre 2025. Il repose depuis ce 9 mai à Bomono, son village natal. Richard Onanena, de retour de Bomono, RFI.
1: Et à RFI, il est 9h09 à Paris sur RFI. Il y a tout juste 25 ans, la loi Taubira reconnaissant l'esclavage comme crime contre l'humanité était votée au Parlement français.
3: Le 10 mai 2001, Christine Taubira était alors députée de Guadeloupe. Elle était hier l'invitée de Valérie Nivelon pour la Marche du Monde, émission à réécouter, même à revoir en vidéo sur notre site RFI.fr. Un quart de siècle plus tard, les familles de descendants d'esclaves sont toujours dans l'attente de réparation. Une justice réparatrice sur laquelle le Royaume-Uni possède plusieurs longueurs d'avance sur la France, Sylvie Coffey.
17: Une fois le crime reconnu reconnus par la loi une fois le dialogue instauré entre les différents descendants, esclaves et esclavagistes, il faut aller encore plus loin pour aider les victimes qui subissent encore le racisme. Marianick Gournay est professeure à l'université de Bristol.
18: Le problème, c'est qu'aujourd'hui, on a une bonne partie de notre population qui est en souffrance. La population noire qui a eu en héritage cette exploitation humaine, donc l'esclavage. Et cette souffrance, c'est quelque chose qui ne peut être remédié que par la justice réparatrice. Nous avons des inégalités, surtout basées sur la race, qui étaient créées à travers le commerce triangulaire pour des raisons économiques.
17: Réduites en esclavage, déshumanisées, les victimes de ce commerce transatlantique, qui a duré pendant plus de 4 siècles, sont nombreuses.
18: Ce sont des victimes qui ont eu cet héritage de l'esclavage, que ce soit ceux qui ont été transportés sur la Caraïbe, sur les Amériques, qui ont quitté l'Afrique. Mais l'Afrique a été dominée par ce commerce.
17: La justice réparatrice pour cette universitaire est essentielle. L'un des dispositifs mis en place dans son université, ce sont des bourses données aux étudiants racisés.
3: La France, tout premier pays à reconnaître l'esclavage comme crime contre l'humanité il y a tout juste 25 ans. À ce sujet, vous pouvez aussi réécouter l'interview de Pierre-Yves Bocquet de la Fondation pour la mémoire de l'esclavage. Il était hier votre invité, Clotilde Dumais.
1: Exactement. On termine avec le Real Madrid qui pique sa crise et qui ne fait pas les choses à moitié.
3: Non, c'est le moins qu'on puisse dire. Impossible de passer à côté de la guerre ouverte entre l'Uruguayen Federico Valverde et le Français Aurélien Tchouaméni. Les deux milieux madrilènes en sont venus aux mains cette semaine. Deux altercations et des amendes de 500 000 euros pour chaque joueur. Valverde touché par un traumatisme crânien. Il est forfait aujourd'hui pour le Classico face au Barça qui peut être titré. Le Real qui implose au pire des moments, Babacar Diarra.
19: Au Real Madrid, le navire se fissure de toutes parts et actuellement, personne ne peut colmater les fuites. Voir la double altercation entre Aurélien Tchouaméni et Federico Valverde sortir dans la presse espagnole en est une énième preuve. Étonnamment, les déboires avaient débuté lors du match aller contre le FC Barcelone, pourtant remporté fin octobre au stade Bernabéu. La colère de Vinicius Junior, remplacé à 20 minutes de la fin, avait étalé sur la place publique les dissensions au sein du vestiaire des Merengues. Vexé, le Brésilien avait déclaré à l'époque qu'il désirait quitter un club pourtant leader de l'île.
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Bienvenue aux nostalgiques des années 60, 70 et 80, et même plus, si affinité. On se retrouve comme tous les deuxièmes et quatrièmes dimanches pour une heure de musique des années passées. Et aujourd'hui, une fois n'est pas coutume, je vais vous proposer un petit jeu. Oh, vous n'allez pas gagner des cadeaux mirifiques, non, juste le plaisir d'avoir deviné la réponse. Dans quelques minutes, je vais vous poser une question, mais pour l'instant, on commence avec les Pointer Sisters.

Decided, les Pointer Sisters en 1982. Les Pointer Sisters, un groupe vocal formé en 1969 et originaire d'Auckland, non pas la ville de Nouvelle-Zélande, mais plutôt celle de Californie. Et oui, il y a plusieurs Auckland dans le monde. Les Pointer Sisters, un groupe à géométrie variable, formé au fil des années alternativement par divers membres de la famille Pointer. Bon, maintenant, sans plus attendre, passons à notre petit jeu. Voici ma question. Quel est le lien entre Françoise Hardy et Kim Wilde ? Je répète la question. Quel est le lien

entre Françoise Hardy et Kim Wilde. Voilà, réfléchissez un peu, il n'y a rien à gagner, sauf la considération de l'animateur. En attendant, on continue avec Crazy Zach.

0: Chris Isaak, chanteur californien avec Blue Hotel, extrait de son second album en 1987. Et puisqu'on est dans les hôtels, pourquoi ne pas faire un grand flashback en 1956 avec l'hôtel des cœurs brisés, je veux dire le Heartbreak Hotel du roi du rock'n'roll, Elvis Presley, titre qui restera un des plus marquants de sa carrière. La chanson aurait été inspirée par le suicide d'un jeune qui avait laissé une lettre d'adieu évoquant sa longue marche dans une rue solitaire.
1: Attention, bien droit.

0: vous avez trouvé le lien entre Françoise Hardy et Kim Wilde? Non? Non, vraiment? Vous donnez votre langue au chat? Alors, nous allons revenir en 1964, alors que Françoise Hardy nous interprétait cette chanson.
1: 1964,

0: pas gentil, un titre chanté par Françoise Hardy et qui, contrairement à la plupart de ses chansons qu'elle composait par elle-même, était en fait une adaptation d'une chanson anglaise. Eh oui, Françoise a quand même de temps à autre interprété des adaptations. Ainsi, Pas gentil était à l'origine une composition d'un chanteur de rock britannique du nom de Marty Wilde. Celui-ci, accompagné de son groupe les Wildcats, c'est-à-dire les chats sauvages, avait commencé sa carrière à Londres en 1957 et était rapidement devenu l'un des leaders de la scène rock britannique. En 1959, il interprète Bad Boy, une chanson écrite par Doc Pomus et Mort Schumann, que l'on aura l'occasion d'entendre en France quelques années plus tard. Bad Boy occupera la 7e place des ventes de disques en Angleterre. Et c'est donc Bad Boy, c'est-à-dire Mauvais Garçon, qui sera adapté par Françoise Hardy sous le titre Pas Gentil, 5 ans plus tard, en 1964.
1: 1959.

Non, Marty Wilde n'était autre que le père de Kim Wilde, bien sûr. La boucle est bouclée. Kim Wilde, qui commença sa carrière en 1981 et accumula nombre de succès comme Kids in America, Cambodia ou You Came. Je vais vous proposer maintenant You Keep Me Hanging On, une reprise des Supremes en 1986, et bien sûr à suivre la version originale de Diana Ross et ses partenaires Florence Ballard et Mary Wilson, réalisé pour la firme Tamla Motown 20 ans plus tôt en 1966. Mais d'abord, Kim Wilde. 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

Et pour finir de boucler totalement la boucle, pourquoi ne pas retrouver Laurent Voulzy en 1985 avec Les Nuits sans Kim Wilde ? Laurent Voulzy était réellement fasciné par la chanteuse britannique et c'est son compère Alain Souchon qui, se rendant compte de cette fascination, le décida à contacter l'équipe de Kim Wilde, laquelle, quelque peu flattée qu'on la mette ainsi sur un piédestal, accepta, d'abord un peu sceptique, puis avec de plus en plus d'enthousiasme, de participer à cette aventure. On écoute Laurent Voulzy et Kim Wilde. Bon dimanche à l'écoute d'Alternante. 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

Et sur ce, l'OC in the Sky with Diamonds en fond sonore qui nous est délivré par le London Symphony Orchestra, s'il vous plaît, je vais vous présenter une nouvelle chanson extraite de l'album Rubber Soul. Je vous en avais déjà passé un certain nombre dans les Beatles Flashback de l'année dernière. Je vous avais d'ailleurs dit à ce propos que l'album Rubber Soul était sorti le 1er décembre 1965, quelques mois après celui contenant les chansons du film Help, sorti lui en août. En effet, selon une tactique commerciale bien rodée, les albums des Beatles sortaient régulièrement en fin d'année afin d'amplifier le volume des ventes habituelles destinées aux fans inconditionnels avec les cadeaux liés aux festivités. Le titre de l'album, Rubber Soul, âme en caoutchouc, était venu d'une idée de Paul McCartney. Il s'agissait d'un jeu de mots à partir de Rubber Soul, S-O-L-E, semelle en caoutchouc, et Plastic Soul, S-O-U-L, âme plastique ou factice ou encore influençable. Aujourd'hui, je vous propose Think for Yourself, une composition de George Harrison. Et cette première composition de George reprend le thème du garçon délaissé par une fille. Le texte développe déjà des sujets propres à l'univers de George. And folks, you still can see, I know your mind's made up. You're gonna cause more misery. Also, your mind's opaque. Try thinking more, if just for your own sake. Bien que tu ne puisses le voir, je sais que ta décision est prise. Tu vas encore faire du mal. Malgré tes pensées confuses, essaie de réfléchir davantage, ne serait-ce que pour toi-même. La voix de George est de temps en temps doublée. De plus, il se joint à John et Paul pour les chœurs. Il est intéressant de noter ce que George avait déclaré. J'ai adoré Satisfaction des Rolling Stones et j'ai décidé de travailler à partir du même thème musical pour créer Think for Yourself. C'est pourquoi le son de ma guitare ainsi que l'utilisation du tambourin ressemble comme un calque à ce merveilleux tube.

Et puisque George lui-même avait fait référence au tube emblématique des Stones, il me paraît de bon ton d'écouter maintenant Satisfaction, la chanson signée Mick Jagger et Keith Richards, qui devait les placer définitivement au premier rang parmi les rockers et qui a dû son succès à un riff de guitare créé par Keith Richards. Une nuit d'insomnie, c'est du moins ce que dit la légende. Vous allez maintenant pouvoir entendre la version originale mono, telle qu'elle est sortie en 1965. Ce fut la première chanson du groupe classée numéro 1 aux États-Unis. Golden Rocker.

Pour revenir à l'album Rebel Soul, je ne peux pas m'empêcher de faire un parallèle avec une chanson d'un chanteur états-unien qui était apparu sur les ondes quelques années avant que les Beatles n'atteignent la notoriété que l'on sait. Le chanteur, c'était Bobby V, originaire de Fargo dans le Dakota du Nord, qui devait accéder au rang de star international avec la chanson Rubber Ball en 1961. Rubber Soul, âme en caoutchouc, Rubber Ball, ballon en caoutchouc. Voilà deux titres très proches, bien qu'ils n'aient rien en commun. Rubber Ball, c'est le ballon qui rebondit, que l'on balance vers quelqu'un que l'on estime et qui rebondit alors vers vous et crée ainsi un contact. Rubber Ball, on écoute Bobby V.

Je vous propose maintenant de retrouver le Pink Floyd en 1973 avec un titre paru sur l'album The Dark Side of the Moon, c'est-à-dire La Face Cachée de la Lune. Vous savez, c'est celui qui contient le titre Money. Mais là, on va écouter le quatrième titre de la face A qui s'appelle Time, Time, le temps qui passe inexorablement.

0: Et pour poursuivre avec le time, ce temps qui passe, c'était Time in the Battle, Jim Croce. Ah, j'adore cette chanson et de plus, elle s'applique tout à fait à ma situation car je trouve que le temps passe si vite que si l'on pouvait l'enfermer dans une bouteille et arrêter son cours, vous pouvez pas savoir comme ça m'arrangerait. Enregistrée en avril 1972, cette chanson prend hélas toute sa signification quand on sait que Jim Croce devait trouver la mort un an et demi plus tard, le 20 septembre 1973, à l'âge de 30 ans, dans un crash aérien en Louisiane, lors d'une tournée qu'il effectuait avec ses musiciens, à l'occasion de la sortie d'un nouvel album intitulé « I Got a Name ».
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Oui, le temps, encore lui, est venu pour moi de vous quitter et de vous donner rendez-vous dans 2 semaines. Rendez-vous le 4e dimanche de mai, c'est-à-dire le 24 mai, le dimanche de Pentecôte, à 15h30, comme d'habitude. Mais en attendant, n'oubliez pas que le podcast est également disponible sur le site d'Alternante FM. Je me retire bien vite sur la pointe des pieds et je vous dis bye.

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1: RFI, bonjour, 16h en temps universel, bonsoir, 18h à Paris.
2: Nicolas Brousse.
1: L'Iran a fait parvenir sa réponse aux États-Unis pour la reprise des négociations. Nous demanderons à notre correspondant quelles sont les conditions posées par Téhéran. L'ancien chancelier allemand Gerhard Schröder pourrait-il enfin enfiler les habits de médiateur dans la guerre en Ukraine? Vladimir Poutine a évoqué son nom hier et la perspective est accueillie pour le moins froidement à et par Berlin. Un acteur qui devient un homme politique de premier plan. On l'a vu aux États-Unis avec Ronald Reagan. On le voit avec Volodymyr Zelensky en Ukraine et on va le voir en Inde avec Vijay, star de Bollywood, qui va diriger un état indien de 80 millions d'habitants. Classico ce soir, Barcelone qui rit, potentiellement champion pour la 29e fois ce soir, contre Madrid qui pleure avec des joueurs blessés ou qui en viennent aux mains. Tandis que plusieurs attaques de drones ont été signalées dans le Golfe, notamment au Koweït et aux Émirats Arabes Unis, malgré le cessez-le-feu officiellement en vigueur, l'Iran annonce aujourd'hui avoir répondu à la proposition américaine visant à mettre fin au conflit au Moyen-Orient. Siavosh Ghazi, vous êtes notre correspondant à Téhéran. Quelle est la teneur de cette réponse ?
3: Selon l'agence officielle IRNA et l'agence ISNA, qui est proche du pouvoir, la réponse de l'Iran se concentre sur deux points. Tout d'abord, la fin des hostilités dans toute la région, pas seulement en Iran, mais aussi sur le théâtre libanais. Il faut que Israël cesse ses attaques contre le Hezbollah et les populations chiites, donc dans le sud du Liban, mais aussi à Beyrouth. Le second point, c'est donc la sécurité du trafic maritime dans le détroit d'Hormuz et dans le golfe Persique. Et là encore, la position de Téhéran est très clair. Pas question de laisser d'autres pays intervenir pour contrôler le détroit d'Hormuz et le golfe Persique. Et pour bien montrer la détermination de l'Iran, un premier pétrolier du Qatar a pu traverser le détroit d'Hormuz, accompagné par des bateaux rapides iraniens, mais aussi une attaque qui a été menée contre un navire marchand américain près des côtes du Qatar, encore, pour bien montrer que si jamais les Américains attaquaient de nouveau ou saisissaient de nouveau des navires marchands iraniens, il y aura une réponse très dure de la part de Téhéran, notamment contre soit des navires américains, soit des bases américaines dans la région.
1: Siavosh Ghazi, notre correspondant à Téhéran. Quoi qu'il en soit, la guerre en Iran n'est pas finie. Il faut encore retirer l'uranium iranien et démanteler des sites d'enrichissement, selon le premier ministre israélien Benjamin Netanyahou dans un entretien aujourd'hui à la chaîne américaine CBS. Emmanuel Macron est en tournée africaine après une première escale en Égypte hier, où il a notamment inauguré le nouveau campus de l'université Senghor à l'université de la francophonie à Alexandrie. Le président français est à Nairobi, la capitale du Kenya, où il va notamment participer au sommet Afrique-France, le premier du genre dans un pays anglophone que le chef de l'État considère comme emblématique de sa relation refondée avec le continent. Emmanuel Macron s'était d'ailleurs déjà rendu au Kenya en 2019. C'était alors le premier président français à se déplacer dans le pays depuis son indépendance en 1963. Discussion et signature de plusieurs accords avec son homologue William Ruto sont au programme de cette première journée franco-kenyane. On en reparle dans Afrique Soir, première édition à 18h30, temps universel. Et notez déjà qu'RFI sera présent au sommet. On en parle dans nos journaux, bien sûr, et édition spéciale d'RFI Matin en direct de Nairobi, mardi de 8h à 9h, heure de Paris, avec Bruno Forme et ses invités. À l'occasion des commémorations à Moscou du 9 mai 1945, capitulation de l'Allemagne nazie, Vladimir Poutine, embourbé dans la guerre en Ukraine, a répondu à quelques questions des journalistes hier. Il estime que le conflit touche à sa fin et pour y arriver, il propose l'ancien chancelier allemand Gerhard Schröder, dont il était proche, comme possible médiateur, mais à Berlin, on est pour le moins sceptique, Nathalie Versieux.
4: C'est une offre de façade qui fait partie de la stratégie hybride russe, a réagi le gouvernement allemand dans l'après-midi. En clair, Gerhard Schröder ne servira pas d'intermédiaire officiel avec la Russie. La proposition de Poutine a surpris en Allemagne, où Schröder est politiquement isolé. L'ancien chancelier social-démocrate a surtout fait parler de lui ces derniers temps en raison de son dossier médical. Un burn-out et des problèmes de concentration et de mémoire ont été évoqués par ses avocats pour justifier son refus de se présenter à une audition au Parlement régional du Mecklembourg dans le nord de l'Allemagne qui enquête sur le gazoduc Nord Stream 2. Schröder avait pris la direction du conseil de surveillance de la société après son départ de la chancellerie. Gerhard Schröder avait mené une curieuse tentative de rapprochement avec le Kremlin lors d'un voyage très contesté à Moscou au début de l'invasion de l'Ukraine. Nathalie Versieux, Berlin, RFI.
1: Ils partent d'Espagne, plus précisément de l'archipel des Canaries. Les passagers du navire de croisière MV Ondius, où s'est déclaré un foyer d'antivirus mortel. Les évacués sont progressivement acheminés vers des avions qui les attendent pour les rapatrier. 5 Français sont déjà arrivés cet après-midi à Paris, où ils vont rester en quarantaine 3 jours et, si tout va bien, ils seront mis à l'isolement 1,5 mois à domicile. Mesure de haute protection, il faut dire que ce hantavirus a causé la mort de 3 passagers et que s'il est connu des scientifiques, il n'existe pour l'instant ni vaccin ni traitement.
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1: En Inde, une vedette du cinéma fait une entrée fracassante en politique. L'acteur Joseph Vijay Chandrasekhar a prêté serment aujourd'hui comme ministre en chef du Tamil Nadu, un état du sud qui compte plus de 80 millions d'habitants. L'arrivée de cette icône du cinéma, de Bollywood, au pouvoir met fin par la même occasion à des décennies de domination des grands partis régionaux. Elle confirme aussi la résistance du Tamil Nadu au BJP du Premier ministre Narendra Modi. Correspondance à New Delhi d'Abdoulaye Rali.
5: Joseph Vijay Chandrasekhar, ou simplement Vijay pour ses millions de fans, change de costume. La plus grande star actuelle du cinéma tamoul abandonne les plateaux pour diriger le Tamil Nadu, un état du sud de 80 millions d'habitants. À 51 ans, l'acteur est apparu en veste noire avec une épaisse chevelure noire coiffée vers l'arrière et sa barbe grisonnante. La cérémonie de prestation de serment s'est tenue à Chennai, la capitale régionale. Entré officiellement en politique il y a 2 ans avec son parti, le TVK, Vijay a transformé son image de héros populaire en machine électorale. Il a imposé le thème du renouveau citoyen. Le Tamil Nadu reste cependant fier de sa langue et de sa culture dravidienne. Dans ce sud prospère, le BJP de Narendra Modi reste marginal. L'arrivée au pouvoir de Vijay prolonge cette tradition de résistance au nationalisme hindou porté depuis New Delhi. Un symbole fort à ses côtés lors de la cérémonie de prestation de serment, Rahul Gandhi, chef du parti du Congrès et figure de l'opposition nationale. Abdullah Erali, New Delhi, RFI.
1: Lui n'est pas acteur, mais il aimerait bien être président de la République française. Édouard Philippe a réuni les cadres de son parti Horizon aujourd'hui à Reims pour esquisser les contours de son dispositif de campagne présidentielle. On en reparle dans Dimanche Politique tout à l'heure à 20h10, heure de Paris. En football ce soir, il y a Classico, le duel FC Barcelone-Real Madrid. À l'issue du match, le Barça sera peut-être sacré champion d'Espagne pour la 29e fois. Et en fait, toutes les planètes sont alignées pour le club catalan, d'autant qu'au sein du grand rival et premier poursuivant, Madrid, rien ne va plus. Les merengués ont vécu une semaine chaotique avec les 2 altercations entre Federico Valverde et Aurélien Tchouaméni qui ont poussé le club à sanctionner leurs propres joueurs. Tous les deux écopent de 500 000 euros d'amende. Le Real Madrid finit donc cette saison dans un chaos tout simplement absolu, Babacar Diarra.
6: Au Real Madrid, le navire se fissure de toutes parts et actuellement, personne ne peut colmater les fuites. Voir la double altercation entre Aurélien Tchouaméni et Federico Valverde sortir dans la presse espagnole en est une énième preuve. Étonnamment, les déboires avaient débuté lors du match aller contre le FC Barcelone, pourtant remporté fin octobre au stade Bernabéu. La colère de Vinicius Junior, remplacé à 20 minutes de la fin, avait étalé sur la place publique les dissensions au sein du vestiaire des merengues. Vexé, le Brésilien avait déclaré à l'époque qu'il désirait quitter un club pourtant leader de Liga. Un peu plus de 2 mois plus tard, c'est son entraîneur Xabi Alonso, en perte totale d'autorité, qui a été prié de libérer son poste avec peu d'effet sur les résultats. La saison sera vierge de titres, si ce n'est peut-être celui de meilleur buteur du championnat pour Kylian Mbappé, loin de faire lui aussi l'unanimité chez les socios. Pour remettre de l'ordre dans l'institution madrilène, l'ex-gardien légendaire Iker Casillas considère le retour de Xabi Alonso comme idéal, mais pour le moment, c'est plutôt celui du Portugais José Mourinho qui tiendrait la corde.
1: Babacar Diarra et Kylian Mbappé ne jouera pas, il se remet de sa blessure ce soir. Qui sera le lauréat du prix Marc-Vivien Fauré 2026? Qui est le meilleur joueur africain de la saison de Ligue 1 qui s'achève en fin de semaine? La réponse, c'est pour demain matin. Soyez à l'écoute à 5h30 TU, le trophée des RFI de France 24 ira soit au Sénégalais Lamine Camara ou à Moussa Niakate ou bien au Malien de Lens Mamadou Sangaré. J'ai essayé de souder le service des sports pour vous annoncer le nom en avant-première. Je n'ai pas réussi, mais je retente pour le journal de 19h. Tout de suite, c'est Mondial Sport sur RFI.

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C'était le Nigérian de Lagos, BNXN, qui se dit Benson. Il nous chantait Gwa Gwa Lada, le seul gars capable de faire danser quelqu'un qui n'a plus de batterie dans son téléphone. On continue avec l'américano-nigérian Davido.

Davido en mode lover est présentement place à l'Ougandaise Spice Diana, qui va vous rendre régulier, ce qui signifie régulier et ce même si votre vie est un peu chaotique. Voici Siri Regular. Spice Diana.

0: Spice Diana vous a charmé? Eh bien maintenant accrochez-vous, le Sénégalais Wally Sack arrive avec Je t'aime. S'il dit Je t'aime, on ne discute pas, on accepte.
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Wally Sick, il est surnommé le chanteur du peuple, il est le lead vocal du groupe Ramdaan et patron de Fair Marine Music. Il est le fils du chanteur T1 Sack. En 2024, il est le premier artiste ouest-africain à se produire à guichet fermé dans la nouvelle salle de Adidas Arena qui est la troisième plus grande salle fermée de Paris. Il a mis l'ambiance, et maintenant direction Madagascar avec Boy Black. Si vous ne comprenez pas les paroles, pas grave, l'important

C'était Boy Black. Le talent est héréditaire chez le roi du Haran Bimalgash. Boy Black a retrouvé sa place dans leur royaume en étant prince doté d'un style dit « Azonto ». Maintenant, le Béninois Axel Meryl débarque avec titulaire. Lui au moins, il a un CDI dans nos cœurs. Il s'est fait connaître grâce à des vidéos comiques qu'il publie régulièrement sur YouTube.

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3: Après le béninois Axel Meryl, Maître Kofi arrive. Poupille, c'est le son à jouer quand on veut avoir la classe sans dépenser d'argent.
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3: La légende congolaise, Kofi Olomide, vient de passer. Maintenant, on accueille le collectif de hip-hop Bissau na Bissau. Bissau na Bissau, pour ceux qui ne parlent pas la langue locale Lingala, signifie entre nous. Avec l'union, même votre voisin que vous n'aimez pas devient sympathique.
4: L'union, le rassemblement de tout le peuple congolais.
5: Bissau na Bissau!
6: Et
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Après Bissona Bisso, on reste en RDC. Nous vous proposons à présent un regard vers la nouvelle génération musicale de la RDC, Bizi et Inosbe dans Angelina.

0: Wow!
1: Innos B, en fait, il s'appelle dans le civil innocent Didas Balum. On enchaîne avec un Nigérian, du Nigeria avec Azake, représentant d'un style fusionnel entre Afrobeat et influence Fuji. Voici Fuji Vibe.

Après Azaki dans Fuji Vibe, poursuivons avec l'une des voix marquantes de l'âge d'or de la musique nigériane. Sonny Okosun. Cette chanson est titrée « Woman ».

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2: Sonny Okosun, respect éternel. Et maintenant, nous avançons plus au nord avec King Paluta dans Aceda. Vous êtes toujours dans Maman Africa, l'émission Afrique d'Alternante FM de Médard Djikinou.

0: Vous venez d'entendre Adonai par Sarkodie, un classique. Nous revenons au Nigeria, avec l'artiste Kiss Daniel et son morceau Maraba. Entre le Ghana et le Nigeria, il n'y a que 200 ou 300 km après avoir traversé le Togo et le Bénin.
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Le Super Caillard de Dakar, la formation s'est illustrée par son style afro-cubain, une fusion de salsa et de mbalax marquée par les timbales et les percussions sénégalaises, le sabar, le tama. Ce titre, Sopanté, Avoir de l'affection, était au début des années 2000 un énorme hit national. Nous poursuivons avec Taba Mobange et le titre Gardonne Romain. On est au Congo-Brazza.

Après cette musique en timorosité venue de Brazza, un tour au Cap-Vert, vous savez ces îles au large du Sénégal, une ancienne colonie portugaise. Ce chanteur The Espanol nous vient du village Ribeira da Barca au nord de la capitale Praia.

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1: The Espagnol vous a fait danser avec sa musique traditionnelle capverdienne, mais attention. Stop, respect. Manu Dibango arrive. Soul Makossa, le son mondialement connu depuis longtemps.
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1: C'était Manu Dibango. Maintenant, le groupe ivoirien Woya. Il arrive avec chèque sans provision, parfait pour ceux qui vivent au-dessus de leurs moyens.

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1: Les Ivoiriens du groupe Oya vous ont rappelé vos dépenses. Voici Papa Wemba pour vous calmer tout doucement. Papa Wemba. Nzete ya Sequoia.

0: Papa Wemba, merci la légende. Et voici, on continue dans le même style, Roga Roga et Extra Musica.
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C'était Extra Musica. Roga Roga a tout cassé, maintenant on respire un peu. Dusu Bakayogo arrive avec Ndia. La douceur, ça fait du bien. On est dans la savane sahélienne du Mali.

0: C'était la malienne Doussou Bakayogo. On reste sur les belles voix avec Sekouba Bambino. Ousmane Diguié. Taco Saba.
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C'était Sokuba Bambino. Direction le Ghana, avec Ebo Taylor dans Ayezama. Ebo Taylor s'est exprimé dans le style musical du High Life, qu'il a contribué à moderniser en le mariant au jazz et aux instruments amplifiés. Il est considéré comme le trait d'union entre Accra, berceau du High Life, et Lagos, la Mecque de l'Afrobeat.

Des beaux Taylor, le Ghanéen, accueillons maintenant l'un des créateurs les plus influents du 20e siècle africain, Fela Kuti. Why Black Men They Suffer.

chercher l'acouti dans un titre engagé et essentiel. Why Black Men They Suffer? Pourquoi l'homme noir doit-il tant souffrir? Nous restons dans le sillage de l'afrobeat moderne avec Burna Boy, On the Low. It's Kelpie Vibes. Yeah.

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1: C'était Maman Africa. 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

des maths. Bonjour, de ce côté-ci du poste, c'est Yves Averti. Au comptoir moderne, mon épicerie radio itinérante, aujourd'hui, pour la première fois de son histoire, ne va programmer qu'une seule chanson, dans plusieurs de ses versions. Cette chanson est « L'Estaca », écrite et interprétée par Louis Liac. Grâce à la complicité de Michel Arbatz, nous allons découvrir l'histoire de cette œuvre créée en Catalogne et en catalan en 1968. Avant de retrouver Michel et la première version de l'Estaca, devenue un hymne de la lutte contre le franquisme, nous allons en écouter une version instrumentale par le London Symphony Orchestra.

0: L'Estaca, une version instrumentale de la chanson de Louis Yack, interprétée par le London Symphony Orchestra dans l'album Catalunya Symphonica. L'Estaca a bénéficié de nombreuses interprétations car dès sa création, en 1968, elle a été adoptée par les opposants au franquisme. Pour en apprendre plus sur l'œuvre et sa genèse, j'ai rencontré Michel Arbatz qui régulièrement, au comptoir moderne, nous présentera l'histoire d'une chanson. Aujourd'hui donc, c'est l'Estaca. Michel, on t'a déjà entendu dans les émissions sur Alternant FM, tu es chanteur, tu interprètes tes chansons et aussi celles des autres que tu mets en musique. Tu travailles aussi avec beaucoup d'amis avec qui tu montes des disques thématiques ou des spectacles, mais tu es aussi, on peut le comprendre après cette description, un passionné des chansons des autres et des histoires des chansons. Et c'est pourquoi nous nous rencontrons aujourd'hui.
1: Oui, bonjour. Alors oui, effectivement, mais comment peut-on être chanteur sans être passionné de chansons? Parce qu'on n'invente rien. Enfin, je veux dire, on est nourri par des tas de choses qui sont derrière nous. Alors, ce que je t'ai proposé il y a quelque temps déjà, c'est de parler de certaines chansons qui ont une histoire très particulière, qui sont des chansons qui ont marqué leur société, enfin, qui ont marqué un moment dans la société, sans pour autant être des chansons, je dirais, à message, quoi. Parce que bon, moi, je fuis le message dans la chanson. Je veux pas dire qu'on ne dit rien dans les chansons. On dit plein de choses, mais quand on veut dire trop de choses, ça gâte la sauce. Voilà. Bon. Et donc, ça fait un moment que je réfléchis à un certain nombre de chansons qui ont été des marqueurs comme ça. Alors, je vais pas m'étendre sur. Je pense que la meilleure façon de faire, c'est de parler tout de suite d'une chanson que je trouve emblématique de cette catégorie, et cette chanson, c'est la chanson « L'Estaca » de Louis Liac. Mais alors, pour ça, si les auditeurs ont un peu de patience, il faut que je fasse tout un détour pour expliquer un peu comment cette chanson est née, parce que c'est ça qui est intéressant, quoi. Alors, il faut se replacer dans l'époque, dans les années 60, il faut se replacer dans l'Espagne franquiste. Donc, pour tous les jeunes auditeurs, je rappelle que l'Espagne a vécu 40 ans de dictature sous la botte d'un caudillo, comme on disait, d'un despote, d'un dictateur qui s'appelait Francisco Franco et qui a établi son pouvoir à la suite d'une guerre civile très sanglante dans laquelle d'ailleurs un grand poète comme Garcia Lorca a été exécuté, enfin, et bien d'autres, hein, beaucoup d'autres. Voilà. Bon. Donc, ça se passe au début en Catalogne. Parce que il faut rappeler aussi que la Catalogne, c'est une des trois provinces qui s'est opposée le plus vigoureusement à la prise de pouvoir des généraux dont Franco faisait partie. Les trois provinces, c'est la Catalogne, donc Barcelone capitale, c'est la Galice et c'est le Pays Basque, bien sûr, merci. Donc voilà, donc Louis Lac, lui, il naît dans un petit village, à Vergès, qui est pas très loin de Barcelone, et son père est maire de cette petite commune, et son père est franquiste. Son père, c'est un médecin, c'est quelqu'un qui est, voilà, c'est la bourgeoisie locale, et Louis Lac, donc, fréquente un jeune, c'est près d'une rivière, enfin, la ville de Vergès est traversée par une rivière qui s'appelle la Terre, qui est, bon, il y a eu des batailles historiques autour de cette rivière, enfin bon, ça n'est pas l'important. Donc le jeune Louis Liac, il a un grand copain qui s'appelle Ponce. Je me souviens, Ponce Feliu, voilà, le nom me revient. Et avec ce copain, il joue à la botifarra, qui est un jeu qui ressemble un peu à la manille. C'est un jeu dans lequel on apprend le silence, parce qu'on ne peut rien dire. Il ne faut absolument rien dire à son partenaire. C'est pas les parties de cartes de Marius de Pagnol, hein. C'est interdit, ça. Le clin d'œil, le petit geste pour dire c'est lui qui a l'as de cœur. Non, ça, c'est interdit absolument. Donc, le jeune Louis Liac, il joue à la botifarra avec le petit Ponce Feliu. Et Ponce Feliu, un jour, lui fait rencontrer son grand-père qui, lui, était qu'on surnommait Sisset Liansa, le vieux Liansa, et son grand-père, le grand-père donc de Ponce Feliu, avait été dans le conseil municipal, mais à l'époque de la République. Et il était barbier. Il était, il coiffait, il coupait les barbes de tous les gens du coin. Et donc, le 6-7 Lianza, le vieux 6-7, lui, il n'avait pas la langue dans la poche et il était absolument anticlérical et antifranquiste à mort. Et donc, son salon de coiffure, son échoppe de barbier était connu comme un salon politique. C'est-à-dire, tout le monde allait s'engueuler chez lui. Alors, évidemment, il a payé très cher quand le franquisme est arrivé. Il a été obligé, on l'obligeait à laver il devait faire le ménage dans les églises et il était obligé d'aller dimanche matin à la messe, ce qui était complètement contraire à ses opinions. Bon, il s'en est tiré en disant qu'il pouvait pas parce que c'est le dimanche qu'il avait le plus de clients et que, voilà, bon, bref. Et donc, le jeune Louis Liac, que certains connaissent peut-être parmi ceux qui nous écoutent, qui est maintenant une énorme vedette catalane, le jeune Louis Liac, lui, il allait à la pêche avec le vieux Lianza, le 6-7 Lianza, et le vieux 6-7 s'est mis à lui parler un petit peu de ce que c'était que les origines du franquisme, il lui a parlé un peu de toutes les violences qui avaient été commises, et ça commençait à faire son chemin dans la tête du jeune Louis, voilà. Donc il pêchait, et puis à 15 ans, Louis a été envoyé par son père à la fac à Barcelone, pour étudier, je crois que c'était des études de médecine, je crois, ou de commerce, en tout cas, ça ne lui plaisait qu'à moitié. Or, c'est là qu'il rencontre, alors évidemment, on sait que les milieux étudiants, c'est toujours là que ça bouillonne, que toutes les idées plus ou moins rebelles naissent souvent, il y a plein de révolutions qui sont nées dans le milieu étudiantin. Là, il va rencontrer à l'université de Barcelone, il devait être ingénieur, son père voulait qu'il soit ingénieur, et Liac, lui, a très vite bifurqué vers l'économie sociale et la philosophie, ce qui n'avait rien à voir, voilà. Et donc là, il se passe que il y a un groupe d'intellectuels dans la fac, c'est plutôt des profs, hein, c'est des gens de la génération d'après, qui réfléchissent à ce truc. La langue catalane était interdite comme langue officielle, comme le basque d'ailleurs, et comme le galicien. Sauf qu'ils se disent, oui, alors il est interdit de parler catalan, mais chanter catalan, ça n'est pas interdit. Trouvons donc quelques personnages un peu talentueux, des bons musiciens, et on va leur demander de chanter en catalan. Voilà. C'est comme ça que ce groupe, qui s'appelait les 16 juges, a jeté son dévolu, entre autres, il n'y avait pas que Louis, il y avait d'autres aussi, sur Louis Liac, en disant, mon petit gars, vas-y, il faut que tu chantes en catalan. Alors, je fais une petite parenthèse là, pour parler de d'où vient ce titre des 16 juges. Ça vient d'une petite comptine, enfin, c'est pas une comptine, c'est plutôt un... Comme en français, nous, on a notre truc, un chasseur sachant chasser doit savoir chasser sans son chien. Alors, ils avaient une autre comptine, je vais essayer de la dire en catalan, mais je vais peut-être me planter, parce que c'est pas facile. C'est « Sete juges d'un jutjat mengen fece d'un penjat ». Si el penjat es despenjés, el sedje juges mangiarien fetges d'un despenjat. Ce qui veut dire, 16 juges d'un jury mangent le foie d'un pendu. Si le pendu se dépendait, les 16 juges mangeraient le foie d'un dépendu. Voilà, c'est tout bête. Mais d'où l'idée des 16 juges, parce qu'évidemment c'était un truc que personne n'aurait dit ça dans une assemblée publique. C'était strictement interdit de ressortir encore le capital culturel catalan. Voilà. Et donc, Louis commence à faire partie de ce petit noyau d'étudiants qui se passionnent pour le catalan. Et il commence à écrire quelques chansons. Alors, il faut dire qu'ils avaient bien choisi, parce qu'il avait une super éducation musicale. Louis, il jouait très bien du piano déjà. Il commençait à composer des choses. Et disons que c'était un des... Avec Raimon, avec Pi de la Serra, avec, comment elle s'appelle, Maria del Mar Bonet, voilà. Et donc, Louis commence à jouer beaucoup dans les bars, et il faut un peu décrire le personnage, c'est pas du tout ça lui fait mal d'aller sur scène, c'est un timide Louis Liac. En plus, bon, il est très distingué, c'est quelqu'un de très élégant, il est très timide. La première fois d'ailleurs qu'il chante dans une grande salle, on raconte qu'il ferme les yeux parce qu'il est absolument paniqué à l'idée de voir tous les gens devant lui. Et en plus, bon, c'est un jeune homosexuel, ce qui, à l'époque, dans l'Espagne franquiste, avouer une chose pareille, c'est des mauvaises... disons, un mauvais avenir promis, quoi, voilà. Bref, donc, il y a toutes ces choses-là qui le tiennent un peu loin du tumulte public, mais il commence à avoir une certaine réputation, et très vite, ça monte. Ça monte, il fait même un premier concert, oui, c'est dans ce fameux concert à la Terrassa de Barcelone, en 67, où il ferme les yeux tellement il a peur de ce public, et c'est une salle historique. Il faut rappeler que cette grande salle de la Terrassa, c'est une salle quand même qui, à l'époque du franquisme, avait reçu des chœurs de jeunesse hitlérienne, des chants tsaristes, hein, et dans lequel on avait obligé un chef d'orchestre à faire jouer à l'orchestre l'hymne franquiste. D'ailleurs, le chef en question, le chef d'orchestre, avait dirigé ce thème en serrant les bras le long du corps, c'est-à-dire il n'a fait aucun geste en signe de protestation. On ne pouvait pas l'obliger à lever la baguette, quoi. Voilà. Donc c'est dans cette salle historique que Luisiak a commencé. Et alors, très très vite, il a eu un succès, on peut dire, exponentiel. Très vite, Polydor lui a proposé un contrat très important, je ne sais plus le chiffre, mais un très gros contrat, qu'il a refusé parce qu'on voulait qu'il chante en castillan. Hein, le castillan étant la langue espagnole dite déclarée catholique par Franco, et donc les autres étant bannis, et il refuse ce truc, mais néanmoins, sa réputation se multiplie très très vite. Et alors, faut dire que tous ces gens-là ne juraient que par Brassens. Il faut voir un peu quels étaient leurs modèles, quoi. Ils se disaient, il faut qu'on ait une chanson qui dit des choses, mais avec beaucoup d'élégance et avec une belle langue. Voilà. Et en 69, donc, eh ben, Luisiak compose cette fameuse chanson, L'Estac. Alors, je sais pas si on la passe et je la traduis après, ou je peux dire tout de suite, hein, un peu, je vais donner le contenu en français, hein. Elle dit ça. Le vieux Sicette, donc le vieux pêcheur avec qui il allait tous les dimanches matins, me parlait de bon matin au portail, en attendant le soleil, en voyant passer les charrettes, et je lui disais, Sicette, tu vois ce piquet-là, on y est tous attachés, et si on ne peut pas s'en défaire, on ne pourra jamais marcher. Et le refrain disait, c'était la réponse de Sicette, mais t'inquiète, si chacun tire, il tombera, tout ça, ça ne durera pas, c'est sûr qu'il va tomber, il va tomber, il est déjà bien usé, et si je tire de mon côté, si tu tires de ton côté, c'est sûr qu'il tombera, c'est sûr qu'on s'en libérera.

Et alors cette chanson, il faut se... rien d'agressif, c'est tout à fait général. Une jolie chanson sur voilà le pêcheur matinal, comme dit d'ailleurs un titre de Michel Bernard, au pêcheur matinal. Voilà. Eh ben, elle dit, alors évidemment, la métaphore, elle était évidente, quoi. Le pieu, c'était Franco, c'était ce régime insupportable qu'il fallait arracher, quoi. Et la censure franquiste ne voit rien. Parce que, bon, c'est peut-être une des qualités de certaines, comment dire, polices politiques de régimes autoritaires, c'est qu'ils sont particulièrement bêtes. Hein, qu'ils ne voient pas les choses, parce que la poésie, c'est un truc qui les dépasse complètement. Et donc, balourdise, on ne dit rien, on laisse passer cette chanson. Cette chanson, elle est enregistrée chez CBS, et elle commence à devenir un tube, mais de façon complètement marginale, je dirais souterraine. J'ai une bonne copine qui était mariée, enfin qui vivait avec un chanteur catalan, mais beaucoup plus tard, dans les années 1980-90, qui me racontait qu'à l'époque, toutes ses copines lui demandaient la cassette. Elle avait passé l'été à faire des copies cassettes de cette chanson. Et elle avait tué d'ailleurs son appareil à copier tellement elle en avait fait. Et donc, tout le monde connaissait cette chanson. C'était un succès souterrain absolument extraordinaire. Et Louis Lac commença à faire des spectacles dans des grandes salles. Et notamment, il devait jouer à Madrid. Alors, je ne sais plus la date exacte. Bon, il faut expliquer d'abord quel était le système de la censure franquiste. Quand un chanteur devait présenter un programme, je ne sais pas, je dirais à l'équivalent de l'Olympia ou de, je sais pas, de la Beaujoire à Nantes, il devait auparavant déposer les titres et les textes de ses chansons pour qu'on juge si elles étaient acceptables ou pas. Et alors évidemment, toute la perversité des systèmes de la censure était de, en général, de donner le truc au dernier moment, quoi. C'est-à-dire, on ne savait pas 2 heures ou 3 heures avant le spectacle si quelles seraient les chansons autorisées. Et donc, à cette fameuse soirée à Madrid, j'essaie de me souvenir de la date, mais je ne la retrouve pas. Ah voilà, ça y est, je la retrouve, c'est le 18 mai 68. Bon, c'est quand même pas mal, hein. C'est un moment, voilà, où ça, disons que ça pétille un petit peu dans toute l'Europe, et pas qu'en Europe d'ailleurs, hein, et où la révolte étudiante est à son comble, quoi, hein. Et donc, là, évidemment, la censure, avec quelques mois de retard, avait compris la charge métaphorique de cette chanson. Et donc, évidemment, l'Estac a interdite. Alors, Louis Stiac a cette idée formidable. Arrivé au moment où il aurait dû chanter cette chanson, eh bien, l'orchestre commence le thème de la chanson, et lui, qui a sa guitare en mandoulière, se met les deux mains sur la bouche et reste devant le micro. Et là, toute la salle se met à chanter la chanson. Ce qui est extraordinaire. Au nez et à la barbe, tous les flics en civil qui truffaient la salle, et qui évidemment étaient complètement débordés, quoi. Je ne sais pas s'il y en a qui l'ont chanté parmi eux. Mais bon, c'était une idée absolument formidable. Voilà. Ça, c'est pour moi. Alors, ce qui est important, c'est que cette chanson a été un marqueur formidable. C'est-à-dire, tout le monde connaissait cette chanson. Et comme dans beaucoup de cas, ça a été une sorte d'hymne de rassemblement de toutes les énergies antifranquistes. Bon, Franco est mort peu de temps après. Hein, et puis, ça a été ce qu'on connaît peut-être, ou ce qui vaut la peine d'être connu, c'est-à-dire la migration de l'Espagne vers une démocratie, entre autres, d'ailleurs, grâce au roi Carlos, hein, qui a aidé à cette mutation qui s'est faite relativement pacifiquement. Il n'y a pas eu de mort, quoi. Il n'y a pas eu de... Mais voilà, l'Estac a y resté. Alors, il y a eu un après de l'Estac, hein, puisqu'il y a d'autres chanteurs qui l'ont chanté. Hein. Elle a été traduite dans je ne sais pas combien de langues. Je crois qu'il y a Elle a même été traduite dans des langues asiatiques. Hein. Je ne sais plus où est-ce que j'avais noté ça. Mais bon, moi, je l'ai connue par le chanteur occitan Patrick. Et j'ai cherché à connaître l'histoire de cette chanson. Voilà. Ça, c'est un des exemplaires de ces chansons phares, on peut dire, qui, sans proclamer un grand message de révolte, sont capables de rassembler des milliers de gens.

0: La fièvre des applaudissements après l'Estaca, interprétée par Louis Liac le 15 janvier 1976 lors de son premier concert à Barcelone après le décès de Franco moins de 2 mois plus tôt, le 20 novembre 1975. Louis Liac, en 1976, revenait en Espagne après la mort du dictateur. Louis Liac a chanté à l'étranger, notamment à Cuba.
1: Oui, parce que ça se passe très peu après ce fameux concert. Alors, il y a eu un autre concert dont je vois dans mes notes qui s'est passé en 76 au Palais des Sports de Barcelone, après la mort du tyran, mais auparavant, encore sous Franco, il est invité effectivement dans une tournée, il chante à Cuba, ou il chante pas plutôt, il est dans une réception officielle où se trouve l'ambassadeur d'Espagne, et c'est là qu'il dit « Je suis catalan, ça se trouve en Espagne, c'est le dernier bastion du fascisme en Europe sous une dictature militaire ». Alors évidemment, ça ne plaît qu'à moitié à l'ambassadeur qui signale tout de suite la chose et ça lui vaut d'être recherché par la police à son retour en Espagne. Et c'est là qu'il va entamer, selon ses propres mots d'ailleurs, pour des années, ce qu'il appelle du tourisme pour motivation politique. Et notamment en France, quoi. Il va chanter un peu partout en Europe en attendant de pouvoir revenir. Et bon, quand Franco meurt, il peut enfin remettre les pieds dans sa patrie.
0: Cette chanson est en catalan, mais elle a été aussi traduite dans d'autres langues et elle a été très importante dans d'autres pays.
1: Oui, alors ce qui est formidable, c'est qu'elle a, comment dire, c'est comme le phénix, quoi. Elle est réapparue de décennie en décennie, puisque par exemple, alors d'après ce que j'ai appris, elle aurait été aussi l'hymne de Solidarność en Pologne. Et qu'elle a aussi été reprise sous un autre titre, Dima Dima, pendant la révolution de Jasmin en Tunisie. Donc, ça voyage, c'est ça qu'on peut dire.
0: Merci beaucoup à Michel Arbatz pour cette histoire de l'Estaca. Puisque la chanson a voyagé, nous allons la suivre en commençant par la version polonaise, écrite et interprétée par Jacek Kaczmarski.

J'insecte Karsmarksi a chanté Muri, les murs, la version polonaise de l'Estaka à partir de 1978. La chanson est devenue l'hymne du syndicat Solidarnosc, créé en août 1980. Plus près de nous dans le temps, mais toujours à l'est de l'Europe, voici la version russe de l'Estaka Steny les murs, le même titre que la version polonaise. Chanté à partir de 2012 par le groupe Arkadii Kots lors de rassemblements anti-Poutine, Steny a connu un succès important en Russie après l'arrestation des membres du groupe.

Le groupe Arkady Kots Steny les murs. La version russe de l'Estaka, une chanson qui a naturellement franchi les Pyrénées pour devenir même aujourd'hui l'hymne de l'équipe de rugby de Perpignan. Alain Texidor, l'entraîneur, a déclaré « Ce n'est pas parce que nous sommes catalans et que nous chantons l'Estaca que nous sommes les plus forts, mais c'est parce que les catalans veulent être les plus forts qu'ils chantent l'Estaca ». Quelle reconnaissance pour le texte d'un poète. Cela nous amène à écouter une excellente version de la chanson par deux chanteurs de Catalogne Nord, Balbino et Cali.

Avec Balmino et Cali, l'Estaca est une chanson très festive. C'est la même atmosphère que l'on retrouve avec le duo toulousain Les Fémous T. Françoise Chapuis et Rita Macedo ont enregistré le titre dans leur album Tripopular en 2005.

L'Estaca par les Famous T. La prochaine chanson sera aussi l'Estaca. Ce n'est pas surprenant aujourd'hui. C'est une version que je suppose être en russe. Je ne peux pas prononcer le nom de l'interprète. La traduction automatique m'a annoncé moustache amère. Ce qui est sûr, c'est que le titre du morceau est l'Estaca.

0: Moustache amère, l'estaca, une énigme. Si vous êtes toujours à l'écoute de cette émission, vous aimez certainement beaucoup cette chanson. Nous allons donc nous quitter avec une dernière version. Une version enregistrée par son auteur, Louis Sliac, le 21 janvier 1973 à l'Olympia de Paris. L'album de ce concert, sorti en 1975, s'est vendu à 150 000 exemplaires. Et c'est Louis Sliac lui-même qui annonce le morceau.
1: Cette chanson s'appelle « Le stack la pieu ».

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1: Rosemary Stanley et Sylvain Griotot ont interprété La nuit je mens, la chanson d'Alain Bachung.
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0: Philippe Catherine est inutile avant Hélène Pyris. La France, la France, la France.
1: Et c'est parti!

0: Albert Lafaille chante « Truc et ficelle » et le groupe Eben répond « Douar Neve ».
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0: Je suis malade par Nini Poulain. Avant, au revoir mon amour par Dominique A.
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1: 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Oldelaf a chanté Burnous, avant Mes péchés s'accumulent par Françoise Breu.

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Bernard Lavilliers interprétait « Est-ce ainsi que les hommes vivent ?» le poème de Louis Aragon, mis en musique et chanté par Léo Ferré.

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Avec « Ça raconte, ça écoute » par Sissou, avant « À quoi bon » par Nolwenn Corbel.

0: Les Dead Brothers ont chanté La Mauvaise Réputation, la chanson de Georges Brassens.
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Pierre Vassiliou et Michel Delpech ont chanté « Pour gagner des sous » avant les Clash, Rebel Waltz et Jeanne Adède, au revoir.

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